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3: Bonsoir, chers auditeurs et auditrices. Bienvenue sur la radio Korax sur les zones 95.9.
4: Guten Abend, liebe Hörer und Hörerinnen. Willkommen zurück auf den Wellen 95.9 auf Korax.
3: Aujourd'hui, notre thème portera sur la philosophie, particulièrement sur la liberté.
4: Heute werden wir von Philosophie reden und besonders über Freiheit.
3: Et aussi l'individu et la société, où nous proposons les meilleurs types et les dernières actualités.
4: Und wir werden von dem Individuum und Gesellschaft reden.
3: Je suis votre présentateur, Fallilou, et je vous propose un programme exceptionnel aujourd'hui.
4: Ich bin Fallo und werde heute ein sehr spezielles Programm leiten.
3: Avec notamment le tout nouveau single, comme Titi et les autres.
4: Mit meinem ganz neuen Single, Titi und die anderen.
3: Et aussi une interview exclusive avec le professeur Schnepf.
4: Und eine exklusive Interview mit Professor Schnepf.
3: Notre professeur, il est notre invité aujourd'hui.
4: Herr Professor ist heute unser Gast.
3: Alors restez connectés avec nous jusqu'à la fin de l'émission.
4: Also bleiben Sie bei uns bis zum Schluss der Sendung.
3: Donc peut-être je laisse Schnepf présenter.
4: Vielleicht lasse ich mal Herr Schnepf sich vorstellen.
5: Ja, zunächst mal ganz herzlichen Dank für die Einladung.
3: Danke.
5: Es freut mich hier zu sein. Ich bin sehr gespannt, wie es laufen wird.
4: Tout d'abord, merci beaucoup pour l'invitation. Je suis ravi d'être là et je suis curieux de comment ça va se dérouler.
3: Ousmane aussi, il est dans les studios, notre technicien. Mais avant de démarrer notre débat, je laisse Ousmane présenter peut-être.
4: Und Ousmane ist auch hier heute bei der Technik und ich lasse ihn auch sich kurz vorstellen.
6: Okay, merci Fallo aussi de m'avoir donné l'opportunité de participer aussi et d'être là dans ce studio pour participer à cette brillante thème qui parle sur la philosophie.
4: Ja, danke dir Fallo, dass ich heute dabei sein kann bei diesem speziellen Programm.
3: Merci aussi Ousmane. Donc on doit commencer le débat peut-être.
4: Okay, jetzt fangen wir an.
3: Notre invité, il est avec nous. Nous sommes très contents aussi de parler avec lui.
4: Unser Gast ist hier. Wir freuen uns sehr, dass da ist und mit ihm reden zu können.
3: Peut-être il va parler un peu de lui, dans son biographie, comment il va faire dans son trajet.
4: Okay, jetzt können Sie sich gern vorstellen und ja, was war Ihr Weg?
5: Mein Weg? Ich bin jetzt gute 60 Jahre alt, 63 geboren, in Mannheim. Im Südwesten, habe dann relativ früh angefangen, viel zu lesen und viel Musik zu machen und bin darüber schon sehr früh auf Philosophie gestoßen.
4: J'ai la soixantaine, je suis né en 1963 à Mannheim et j'ai commencé très tôt à lire beaucoup et c'est comme ça que je suis arrivé à lire beaucoup de philosophie.
3: Il est notre invité aujourd'hui, je pense qu'il est professeur, docteur philosophie.
4: Sie sind also Doktor in Philosophie.
5: Ich habe dann studiert in Heidelberg und in Berlin, promoviert, bin dann nach Halle gekommen, 93, habe hier meine Assistenzzeit gehabt, mich habilitiert und unterrichte seitdem hier Philosophie an der Universität.
4: Oui, j'ai étudié à Berlin, à Heidelberg, je suis arrivé en 1993 à Halle et j'ai eu plusieurs postes, celui d'assistant notamment, et maintenant j'enseigne à l'université.
3: Il a enseigné à l'université en 1973 jusqu'à maintenant.
4: Arrivé à Halle en 1993 et à partir de là, il a enseigné.
3: Donc, merci M. Schnepf, merci pour votre présentation, c'est très agréable.
4: Vielen Dank für die Vorstellung.
6: Mais Fall, est-ce que tu peux me donner l'opportunité de poser aussi une question? Qu'est-ce qui l'avait motivé à suivre la philosophie?
4: Ich hätte eine Frage an Herr Schnepf. Sie meinten, dass Sie also Philosophie studiert haben. Warum Philosophie? Warum haben Sie sich dafür entschieden?
5: Das war keine Entscheidung, das war klar.
4: C'était pas une décision, c'était clair.
3: Mais peut-être on vous demande qui t'a influencé pour apprendre la philosophie, pour devenir un professeur de philosophie. Parce que tous les philosophes, peut-être il y a quelqu'un qui influence donc à son domaine.
4: Also, ob Sie jemand beeinflusst hat? Oder?
5: Ich habe mich einfach schon lange damit beschäftigt. Und es war ein natürlicher Prozess, ohne Entscheidung dann zu sagen, ja. Und ich war allein, ich hatte keine Familie zu ernähren. Mhm. Ich musste keine Rücksicht auf Beruf nehmen. Mhm. Also los.
4: Donc oui, pour moi c'était un processus naturel, ça m'a toujours beaucoup intéressé et j'avais pas de famille de laquelle m'occuper, j'étais seule et en même temps je devais pas m'occuper d'un certain job, du coup ça s'est passé comme ça.
3: Je pense que c'est une longue trace et c'est très difficile, mais il a motivé.
4: Weil es ist ein langer und auch schwieriger Weg. Philosophie zu studieren.
5: Ja, aber es ist wie beim Sport oder wie bei der Musik. Man hat etwas und das will man machen. Und dann machst du es.
4: Donc oui, c'est comme le sport et la musique. On veut faire quelque chose, on fait.
3: Donc on va écouter la musique pour démarrer après.
4: Okay, jetzt hören wir ein bisschen Musik zum Starten. Yeah.

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